0: C'est gentil de m'avoir accompagnée à la gare.
1: En me voyant, monsieur.
0: Ah, si, si, si. Et puis ces fleurs, ces bonbons, ces journaux.
1: Savez-vous que c'est la première fois que nous séparons depuis que c'est arrivé?
0: Remarquez que 15 jours, c'est pas très long.
1: Évidemment, 15 jours, ça n'est pas très long. Mais songez tout de même à ce que ça fait d'heures, ça. Puisque vous partez en voyage.
0: Puisque nous nous quittons ce soir.
1: Mon cœur fait son apprentissage.
0: Je veux sourire avec courage.
1: Voyez, j'ai posé vos bagages. Marche avant, côté du couloir.
0: Et pour les grands signaux d'usage,
1: j'ai préparé mon grand mouchoir. Dans un instant, le train démarre.

0: où je guette votre retour.
1: Voilà, je vous ai trouvé une bonne place dans un compartiment où il y a une grosse dame et un vieux curé avec une barbe blanche.
2: Oh, je crois que je serai très bien.
1: Et puis je vous ai acheté deux livres.
2: Ça ?
1: Et voilà le premier, c'est La vie des saintes. Et l'autre, c'est L'imitation de la bienheureuse Ernestine. Ça vous plaît, ça ?
2: Beaucoup.
0: Puisque vous partez en voyage, vous m'avez promis, ma chérie,

0: Baissez la vitre, je vous prie.
1: C'est affreux, je perds tout courage.
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1: Le contrôleur crie en voiture.
0: Le cochon, il sait pourtant bien que je dois rester, mais je jure que s'il le crie encore une fois, moi je viens. 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